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2: Salut tout le monde, belle journée à tous. Nous sommes le 21 juillet aujourd'hui et voici votre horoscope du jour.
3: Bélier, un peu de mouvement est possible dans votre vie sentimentale, mais pas de grands bouleversements.
4: Taureau, votre charme discret va faire des ravages, vous allez séduire sans même vous en rendre compte.
5: Gémeaux, vous êtes en forme olympique et votre état d'esprit est parfait.
6: Cancer, réfléchissez avant de changer brusquement vos habitudes car ce besoin de liberté n'est pas forcément raisonnable.
7: Lion, vous devriez prendre des vitamines, vous avez besoin de bouger pour évacuer votre stress.
8: Ami Vierge, vous éviterez tous les problèmes de cette journée grâce à votre sens de l'humour.
9: Balance, le dialogue et la complicité dominent vos relations avec vos parents et vos enfants.
10: Scorpion, actuellement, vous faites l'unanimité autour de vous.
11: Sagittaire, vous êtes au four et au moulin, la fatigue s'accumule.
12: Capricorne, votre volonté se renforce et votre pessimisme disparaît totalement.
13: Verseau, le stress monte, alors organisez votre journée pour ne pas vous laisser envahir.
14: Enfin, Poisson, devant vous se trouve l'autoroute du bonheur. Vous pouvez foncer en regardant droit devant vous.
15: Excellente journée.
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2: Salut tout le monde, belle journée à tous. Nous sommes le 21 juillet aujourd'hui et voici votre horoscope du jour. Bélier, un peu de mouvement est possible dans votre vie sentimentale, mais pas de grands bouleversements. Taureau, votre charme discret va faire des ravages, vous allez séduire sans même vous en rendre compte. Gémeaux, vous êtes en forme olympique et votre état d'esprit est parfait. Cancer, réfléchissez avant de changer brusquement vos habitudes car ce besoin de liberté n'est pas forcément raisonnable. Lion, vous devriez prendre des vitamines, vous avez besoin de bouger pour évacuer votre stress. Amis vierges, vous éviterez tous les problèmes de cette journée grâce à votre sens de l'humour. Balance, le dialogue et la complicité dominent vos relations avec vos parents et vos enfants. Scorpion, actuellement, vous faites l'unanimité autour de vous. Sagittaire, vous êtes au four et au moulin, la fatigue s'accumule. Capricorne, votre volonté se renforce et votre pessimisme disparaît totalement. Verseau, le stress monte, alors organisez votre journée pour ne pas vous laisser envahir. Enfin, poisson, devant vous se trouve l'autoroute du bonheur. Vous pouvez foncer en regardant droit devant vous. Excellente journée.
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0: l'actualité avec Fréquence 3. On va passer ce mardi matin ensemble, il est 7h. Shakira, Dai Dai, ça arrivera après l'info Fréquence 3.
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3: Du soleil tout au long de la journée, 26 à 27 degrés pour les maxis cet après-midi. Ce rassemblement ce week-end, rue Nationale, une centaine de personnes se sont réunies pour dénoncer le projet de loi d'urgence agricole. Les manifestants dénoncent un passage en force du gouvernement. Le projet prévoit la réautorisation de deux pesticides contestés et facilite l'installation d'élevage intensif. Cet accident à Chanet-sur-Lathan, dimanche, un conducteur a perdu le contrôle de son véhicule. Il a fait une sortie de route et a fait plusieurs tonneaux. Deux hommes de 33 et 43 ans ont été gravement blessés et transportés au CHU Trousseau. Une vingtaine de pompiers ont été mobilisés sur place. Deux vols à main armée ont visé l'avenue Foch à Blois vendredi et samedi. Vendredi, une femme retirait de l'argent au distributeur. Quand deux hommes armés l'ont menacée, ils sont repartis avec 20 euros. Samedi, les mêmes individus ont retenté leur coup, cette fois dans un commerce du quartier. Mais leur arme n'était qu'un pistolet à billes. Le commerçant a donc refusé d'ouvrir la caisse. Les deux suspects, un mineur et un jeune majeur de 19 ans, ont été interpellés dans la foulée. Le majeur a été déféré hier devant le parquet et l'enquête se poursuit pour le mineur. Toujours à Blois, une famille dénonce une injustice. Leur fils, collégien à Sainte-Marie, avait été exclu d'un voyage scolaire en Angleterre en mai dernier après une bataille d'eau dans les toilettes de l'établissement. Ses parents avaient dû batailler pour obtenir le remboursement des 480 euros engagés. C'est chose faite depuis le 10 juillet. L'établissement, de son côté, évoque des problèmes de comportement récurrents chez l'élève. Celui-ci a quitté le collège privé pour le public. Plus de 200 personnes ont manifesté samedi devant la préfecture de Blois. Agriculteurs et sympathisants dénonçaient la loi d'urgence agricole examinée cette semaine à l'Assemblée. Au cœur de la colère, la gestion de l'eau, le retour annoncé des néonicotinoïdes et le revenu des paysans. Basket, la Ligue nationale a dévoilé hier le calendrier de la saison d'Élite 2. L'ADA Blois attaquera à Denain le 25 septembre avant de recevoir Poitiers dès la deuxième journée. Le derby face à Orléans est fixé au 20 octobre. Les Blésois reprendront l'entraînement le 10 août.
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1: La météo en Loire-et-Cher.
3: Du soleil avec des températures comprises entre 19 et 20 degrés pour ce matin. 19 degrés à Lavardin et à Oussé, 20 degrés à Vendôme. Dans l'après-midi, soleil et 26 à 27 degrés pour les maximales.
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2: Du soleil avec des températures comprises entre 19 et 20 degrés pour ce matin. Dans l'après-midi, soleil et 26 à 27 degrés pour les maximales.
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0: Adèle Castillon avec Elena, avec Elena Situation.
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0: Vous avez compris Elena? Non. Adèle Castillon, Eva, Elena Situation. Voilà, c'est Jane également à l'intérieur. Je vous explique ce que c'est très vite avant de passer au programme télé. All My Life, en fait, c'est Squeezie, il aime bien être à la recherche des tubes de l'été. Et donc, eh ben là, on a le JJB Girls Girl Band et ça donne donc All My Life. Il y a aussi une version garçon, mais là, nous, sur Fréquence 3, on a fait notre choix quand même. On aime bien ce JJB Girls Girl Band. La radio locale, allez, c'est l'heure de votre plateau télé ce soir. Le Transporteur sur TF1, Vision sur France 2, OPJ sur France 3, Canal Classe Moyenne, M6, Zone Interdite, Côte d'Azur, ses secrets pour faire revenir les ultra-riches. Allez, vous avez sur W9 les 20 chansons de comédie musicale préférées des Français, 90 enquêtes sur TMC, puis les cadors, tiens, sur TFX. Tiens, il y a mon pote Bambo qui est acteur à l'intérieur. Faire un petit SMS, tiens. Allez, nous, on enchaîne avec Papa Roach tout à l'heure. Et ça, c'est bon, ça. Montez le son. Bah ouais, on aime des pépites comme ça avant l'horoscope. 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
2: Salut tout le monde, belle journée à tous. Nous sommes le 21 juillet aujourd'hui et voici votre horoscope du jour.
3: Bélier, un peu de mouvement est possible dans votre vie sentimentale, mais pas de grands bouleversements.
4: Taureau, votre charme discret va faire des ravages, vous allez séduire sans même vous en rendre compte.
5: Gémeaux, vous êtes en forme olympique et votre état d'esprit est parfait.
6: Cancer, réfléchissez avant de changer brusquement vos habitudes car ce besoin de liberté n'est pas forcément raisonnable.
7: Lion, vous devriez prendre des vitamines, vous avez besoin de bouger pour évacuer votre stress.
8: Amis vierge, vous éviterez tous les problèmes de cette journée grâce à votre sens de l'humour.
9: Balance, le dialogue et la complicité dominent vos relations avec vos parents et vos enfants.
10: Scorpion, actuellement, vous faites l'unanimité autour de vous.
11: Sagittaire, vous êtes au four et au moulin, la fatigue s'accumule.
12: Capricorne, votre volonté se renforce et votre pessimisme disparaît totalement.
13: Verseau, le stress monte, alors organisez votre journée pour ne pas vous laisser envahir.
14: Enfin, poisson, devant vous se trouve l'autoroute du bonheur. Vous pouvez foncer en regardant droit devant vous.
15: Excellente journée.
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0: Olé, les Gypsy King, bamboléo pour vous sur Fréquence 3, pardon pour vos oreilles. La suite, Lady Gaga, Doichi, ce sera juste après les bons plans et la météo.
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4: Du soleil avec des températures comprises entre 19 et 20 degrés pour ce matin. 19 degrés à Lavardin et à Housset, 20 degrés à Vendôme. Dans l'après-midi, soleil et 26 à 27 degrés pour les maximales.
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4: Aujourd'hui, nous allons explorer les soins cosmétiques autour de la vigne dans les bons plans de Marine. Saviez-vous que la vigne n'est pas seulement cultivée pour ses délicieux raisins, mais aussi un véritable trésor pour la peau? L'huile de soin à la vigne rouge bio de Centifolia, par exemple, est riche en antioxydants et aide à nourrir et revitaliser la peau. Ce macérat, obtenu à froid, sera parfait pour des massages sur les membres inférieurs et contribue ainsi à diminuer la sensation de jambes lourdes. Et on pourrait aussi citer le macérat de vigne vierge bio de la distillerie Saint-Hilaire. Il est recommandé pour le bien-être des articulations. Et pour les journées où vos jambes sont lourdes, ne manquez pas le gel jambes légères de Propolia. Avec ses extraits de ginkgo et de vigne rouge, ce gel rafraîchissant offre une sensation de légèreté immédiate. Vous l'avez compris, la vigne est bien plus qu'une belle plante. Elle est une alliée précieuse pour le bien-être, car en plus de son utilisation en viticulture, elle possède des propriétés médicinales et cosmétiques, et on appelle ça la vinocosmétique.
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3: Du soleil avec des températures comprises entre 19 et 20 degrés pour ce matin. Dans l'après-midi, soleil et 26 à 27 degrés pour les maximales.
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0: La radio locale Fréquence 3 avec Katy Perry qui était de passage en France. Elle a fait pas mal de dates. Elle était à Arras dans une bouteille. Elle est montée au-dessus du public dans une bouteille, Katy Perry. Elle a fait les arènes de Nîmes et le lendemain à Nancy. Enfin, c'est quelque chose. Katy Perry en concert. La radio locale, Walk the Moon arrive dans un instant. Ce sera juste après votre agenda.
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2: À Vendôme, le festival Quatuor ouvre sa 10e édition ce soir. Jusqu'au 26 juillet, une douzaine de concerts sont programmés entre le château, les églises de Lavardin et Arène, la chapelle Saint-Jacques. Coup d'envoi donc ce soir à Villiers-sur-Loire avec le pianiste Édouard Ferlet, suivi du collectif Musicoscopie. À Mont-Doubleau, un concert pop-rock est proposé ce vendredi à 20h30, place de la mairie, dans le cadre d'Estival 41. Le groupe Sans Lactose monte sur scène avec une énergie communicative et des textes pleins d'auto-dérision. Un moment festif et feel-good à partager en plein air, c'est gratuit. Ce concours photo, les héros des livres à Montoire-sur-le-Loir. Vous allez pouvoir laisser parler votre inspiration et imprimer vos plus belles photos et les déposer dans la médiathèque de Montoire. Dépôt des photos à la médiathèque jusqu'au 29 août. Les photos seront exposées à la médiathèque du 8 septembre au 26 septembre et recueilleront les votes du public.
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2: Allez, bonjour tout le monde et bienvenue sur Fréquence 3, la radio locale. Louis Tomlinson arrive juste après la météo et l'info. Fréquence 3 de 8h, bienvenue.
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4: Du soleil tout au long de la journée, 26 à 27 degrés pour les maxis cet après-midi. Ce rassemblement ce week-end, rue Nationale, une centaine de personnes se sont réunies pour dénoncer le projet de loi d'urgence agricole. Les manifestants dénoncent un passage en force du gouvernement. Le projet prévoit la réautorisation de deux pesticides contestés et facilite l'installation d'élevage intensif. Cet accident à Chanet-sur-Lathan dimanche, un conducteur a perdu le contrôle de son véhicule. Il a fait une sortie de route et a fait plusieurs tonneaux. Deux hommes de 33 et 43 ans ont été gravement blessés et transportés au CHU Trousseau. Une vingtaine de pompiers ont été mobilisés sur place. Deux vols à main armée ont visé l'avenue Foch à Blois vendredi et samedi. Vendredi, une femme retirait de l'argent au distributeur. Quand deux hommes armés l'ont menacée, ils sont repartis avec 20 euros. Samedi, les mêmes individus ont retenté leur coup, cette fois dans un commerce du quartier. Mais leur arme n'était qu'un pistolet à billes. Le commerçant a donc refusé d'ouvrir la caisse. Les deux suspects, un mineur et un jeune majeur de 19 ans, ont été interpellés dans la foulée. Le majeur a été déféré hier devant le parquet et l'enquête se poursuit pour le mineur. Toujours à Blois, une famille dénonce une injustice. Leur fils, collégien à Sainte-Marie, avait été exclu d'un voyage scolaire en Angleterre en mai dernier après une bataille d'eau dans les toilettes de l'établissement. Ses parents avaient dû batailler pour obtenir le remboursement des 480 euros engagés. C'est chose faite depuis le 10 juillet. L'établissement, de son côté, évoque des problèmes de comportement récurrents chez l'élève. Celui-ci a quitté le collège privé pour le public. Plus de 200 personnes ont manifesté samedi devant la préfecture de Blois. Agriculteurs et sympathisants dénonçaient la loi d'urgence agricole examinée cette semaine à l'Assemblée. Au cœur de la colère, la gestion de l'eau, le retour annoncé des néonicotinoïdes et le revenu des paysans. Basket, la Ligue nationale a dévoilé hier le calendrier de la saison d'Élite 2. L'ADA Blois attaquera à Denain le 25 septembre avant de recevoir Poitiers dès la deuxième journée. Le derby face à Orléans est fixé au 20 octobre. Les Blaisois reprendront l'entraînement le 10 août.
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1: La météo en Loire-et-Cher.
4: Du soleil avec des températures comprises entre 19 et 20 degrés pour ce matin. 19 degrés à Lavardin et à Housset, 20 degrés à Vendôme. Dans l'après-midi, soleil et 26 à 27 degrés pour les maximales.
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2: Du soleil avec des températures comprises entre 19 et 20 degrés pour ce matin. Dans l'après-midi, soleil et 26 à 27 degrés pour les maximales.
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0: Mardi 21 juillet, Victor, c'est votre fête. Aujourd'hui, ils sont nés un 21 juillet. Oula, le Norvégien. Très bon footballeur, monsieur Haaland, avec sa queue, là, ce Viking, 26 ans. C'est l'anniversaire également aujourd'hui. C'est une consoeur, animatrice, Caroline Iturbide, qui a 47 ans. Anniversaire de Charlotte Gainsbourg, 55 ans. On va saluer également Arlette Chabot, qui a aujourd'hui 75. Voilà. Et puis l'anniversaire d'Hubert Félix Thiéphen, 78, tout comme Cat Stevens, 78. Bon anniversaire encore une fois à vous, peut-être né un 21. Juillet, jour de la journée mondiale de la malbouffe. Elle me va celle-là, c'est tout moi. La radio locale avant l'horoscope, voici Erasure. Oh.

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2: Salut tout le monde, belle journée à tous. Nous sommes le 21 juillet aujourd'hui et voici votre horoscope du jour.
3: Bélier, un peu de mouvement est possible dans votre vie sentimentale, mais pas de grands bouleversements.
4: Taureau, votre charme discret va faire des ravages, vous allez séduire sans même vous en rendre compte.
5: Gémeaux, vous êtes en forme olympique et votre état d'esprit est parfait.
6: Cancer, réfléchissez avant de changer brusquement vos habitudes car ce besoin de liberté n'est pas forcément raisonnable.
7: Lion, vous devriez prendre des vitamines, vous avez besoin de bouger pour évacuer votre stress.
8: Amis vierge, vous éviterez tous les problèmes de cette journée grâce à votre sens de l'humour.
9: Balance, le dialogue et la complicité dominent vos relations avec vos parents et vos enfants.
10: Scorpion, actuellement, vous faites l'unanimité autour de vous.
11: Sagittaire, vous êtes au four et au moulin, la fatigue s'accumule.
12: Capricorne, votre volonté se renforce et votre pessimisme disparaît totalement.
13: Verseau, le stress monte, alors organisez votre journée pour ne pas vous laisser envahir.
14: Enfin, poisson, devant vous se trouve l'autoroute du bonheur. Vous pouvez foncer en regardant droit devant vous.
15: Excellente journée.
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0: Alita Ward sur Fréquence 3, Ring My Bell. La suite, ce sera avec Teddy Swims, Mr. Know It All sur Fréquence 3. Après, les bons plans de Marine et votre météo.
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4: Du soleil avec des températures comprises entre 19 et 20 degrés pour ce matin. 19 degrés à Lavardin et à Housset, 20 degrés à Vendôme. Dans l'après-midi, soleil et 26 à 27 degrés pour les maximales.
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4: Aujourd'hui, nous allons explorer les soins cosmétiques autour de la vigne dans les bons plans de Marine. Saviez-vous que la vigne n'est pas seulement cultivée pour ses délicieux raisins, mais aussi un véritable trésor pour la peau? L'huile de soin à la vigne rouge bio de Centifolia, par exemple, est riche en antioxydants et aide à nourrir et revitaliser la peau. Ce macérat, obtenu à froid, sera parfait pour des massages sur les membres inférieurs et contribue ainsi à diminuer la sensation de jambes lourdes. Et on pourrait aussi citer le macérat de vigne vierge bio de la distillerie Saint-Hilaire. Il est recommandé pour le bien-être des articulations. Et pour les journées où vos jambes sont lourdes, ne manquez pas le gel jambes légères de Propolia. Avec ses extraits de ginkgo et de vigne rouge, ce gel rafraîchissant offre une sensation de légèreté immédiate. Vous l'avez compris, la vigne est bien plus qu'une belle plante. Elle est une alliée précieuse pour le bien-être, car en plus de son utilisation en viticulture, elle possède des propriétés médicinales et cosmétiques, et on appelle ça la vinocosmétique.
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1: La météo.
2: Du soleil avec des températures comprises entre 19 et 20 degrés pour ce matin. Dans l'après-midi, soleil et 26 à 27 degrés pour les maximales.
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0: Vacances 3, Ugel, Jamaican, Bam Bam, l'un des tubes de cet été. Ed Sheeran arrive dans un instant, Thing, après l'agenda.
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2: À Vendôme, le festival Quatuor ouvre sa 10e édition ce soir. Jusqu'au 26 juillet, une douzaine de concerts sont programmés entre le château, les églises de Lavardin et Arène, la chapelle Saint-Jacques. Coup d'envoi donc ce soir à Villiers-sur-Loire avec le pianiste Édouard Ferlet, suivi du collectif Musique.

0: 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À Mont-Doubleau, un concert pop-rock est proposé ce vendredi à 20h30, place de la mairie, dans le cadre d'Estival 41. Le groupe Sans Lactose monte sur scène avec une énergie communicative et des textes pleins d'auto-dérision. Un moment festif et feel-good à partager en plein air, c'est gratuit. Ce concours photo, les héros des livres à Montoir-sur-le-Loir. Vous allez pouvoir laisser parler votre inspiration et imprimer vos plus belles photos et les déposer dans la médiathèque de Montoir. Dépôt des photos à la médiathèque jusqu'au 29 août. Les photos seront exposées à la médiathèque du 8 septembre au 26 septembre et recueilleront les votes du public.
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0: Bienvenue sur Fréquence 3, merci d'être là en ce mardi matin, il est 9h. Tame Impala arrive avec Dracula après la météo et l'info Fréquence 3.
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3: Du soleil tout au long de la journée, 26 à 27 degrés pour les maxis cet après-midi. Ce rassemblement ce week-end, rue Nationale, une centaine de personnes se sont réunies pour dénoncer le projet de loi d'urgence agricole. Les manifestants dénoncent un passage en force du gouvernement. Le projet prévoit la réautorisation de deux pesticides contestés et facilite l'installation d'élevage intensif. Cet accident à Chanet-sur-Lathan, dimanche, un conducteur a perdu le contrôle de son véhicule. Il a fait une sortie de route et a fait plusieurs tonneaux. Deux hommes de 33 et 43 ans ont été gravement blessés et transportés au CHU de Trousseau. Une vingtaine de pompiers ont été mobilisés sur place. Deux vols à main armée ont visé l'avenue Foch à Blois vendredi et samedi. Vendredi, une femme retirait de l'argent au distributeur. Quand deux hommes armés l'ont menacée, ils sont repartis avec 20 euros. Samedi, les mêmes individus ont retenté leur coup, cette fois dans un commerce du quartier. Mais leur armée n'était qu'un pistolet à billes. Le commerçant a donc refusé d'ouvrir la caisse. Les deux suspects, un mineur et un jeune majeur de 19 ans, ont été interpellés dans la foulée. Le majeur a été déféré hier devant le parquet et l'enquête se poursuit pour le mineur. Toujours à Blois, une famille dénonce une injustice. Leur fils, collégien à Sainte-Marie, avait été exclu d'un voyage scolaire en Angleterre en mai dernier après une bataille d'eau dans les toilettes de l'établissement. Ses parents avaient dû batailler pour obtenir le remboursement des 480 euros engagés. C'est chose faite depuis le 10 juillet. L'établissement, de son côté, évoque des problèmes de comportement récurrents chez l'élève. Celui-ci a quitté le collège privé pour le public. Plus de 200 personnes ont manifesté samedi devant la préfecture de Blois. Agriculteurs et sympathisants dénonçaient la loi d'urgence agricole examinée cette semaine à l'Assemblée. Au cœur de la colère, la gestion de l'eau, le retour annoncé des néonicotinoïdes et le revenu des paysans. Basket, la Ligue nationale a dévoilé hier le calendrier de la saison d'Élite 2. L'ADA Blois attaquera à Denain le 25 septembre avant de recevoir Poitiers dès la deuxième journée. Le derby face à Orléans est fixé au 20 octobre. Les Blésois reprendront l'entraînement le 10 août.
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1: La météo en Loire-et-Cher.
3: Du soleil avec des températures comprises entre 19 et 20 degrés pour ce matin. 19 degrés à Lavardin et à Houssé, 20 degrés à Vendôme. Dans l'après-midi, soleil et 26 à 27 degrés pour les maximales.
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2: Du soleil avec des températures comprises entre 19 et 20 degrés pour ce matin. Dans l'après-midi, soleil et 26 à 27 degrés pour les maximales.
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0: Bonnes vacances, bel été avec Fréquence 3, la radio locale. Elliot, on s'oubliera.
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0: Tiens, je vais aller souhaiter un bon anniversaire à Estelle qui est avec nous à Vendôme. Merci d'être avec Fréquence 3, vous aussi. Alors, les messages, n'oubliez pas la page Facebook de Fréquence 3. 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Hein. 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Allez, bonne chance, les amis, nous on continue ensemble avec Coldplay, Viva la Vida. Que c'est bon ça aussi. Allez, l'horoscope à suivre.

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1: Salut tout le monde, belle journée à tous. Nous sommes le 21 juillet aujourd'hui et voici votre horoscope du jour.
2: Bélier, un peu de mouvement est possible dans votre vie sentimentale, mais pas de grands bouleversements.
3: Taureau, votre charme discret va faire des ravages, vous allez séduire sans même vous en rendre compte.
4: Gémeaux, vous êtes en forme olympique et votre état d'esprit est parfait.
5: Cancer, réfléchissez avant de changer brusquement vos habitudes car ce besoin de liberté n'est pas forcément raisonnable.
6: Lion, vous devriez prendre des vitamines, vous avez besoin de bouger pour évacuer votre stress.
7: Amis vierge, vous éviterez tous les problèmes de cette journée grâce à votre sens de l'humour.
8: Balance, le dialogue et la complicité dominent vos relations avec vos parents et vos enfants.
9: Scorpion, actuellement, vous faites l'unanimité autour de vous.
10: Sagittaire, vous êtes au four et au moulin, la fatigue s'accumule.
11: Capricorne, votre volonté se renforce et votre pessimisme disparaît totalement.
12: Verseau, le stress monte, alors organisez votre journée pour ne pas vous laisser envahir.
13: Enfin, poisson, devant vous se trouve l'autoroute du bonheur. Vous pouvez foncer en regardant droit devant vous.
1: Excellente journée.
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0: Fréquence 3, la radio locale, avec la grosse voix de Barry White. Let the music play. Restez avec nous. On poursuit avec Talisco tout à l'heure. Ce sera juste après les bons plans de Marine et la météo.
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3: La météo en Loire-et-Cher.
4: Du soleil avec des températures comprises entre 19 et 20 degrés pour ce matin. 19 degrés à Lavardin et à Housset, 20 degrés à Vendôme. Dans l'après-midi, soleil et 26 à 27 degrés pour les maximales.
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4: Aujourd'hui, nous allons explorer les soins cosmétiques autour de la vigne dans les bons plans de Marine. Saviez-vous que la vigne n'est pas seulement cultivée pour ses délicieux raisins, mais aussi un véritable trésor pour la peau? L'huile de soin à la vigne rouge bio de Centifolia, par exemple, est riche en antioxydants et aide à nourrir et revitaliser la peau. Ce macérat, obtenu à froid, sera parfait pour des massages sur les membres inférieurs et contribue ainsi à diminuer la sensation de jambes lourdes. Et on pourrait aussi citer le macérat de vigne vierge bio de la distillerie Saint-Hilaire. Il est recommandé pour le bien-être des articulations. Et pour les journées où vos jambes sont lourdes, ne manquez pas le gel jambes légères de Propolia. Avec ses extraits de ginkgo et de vigne rouge, ce gel rafraîchissant offre une sensation de légèreté immédiate. Vous l'avez compris, la vigne est bien plus qu'une belle plante. Elle est une alliée précieuse pour le bien-être, car en plus de son utilisation en viticulture, elle possède des propriétés médicinales et cosmétiques, et on appelle ça la vino-cosmétique.
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1: La météo.
2: Du soleil avec des températures comprises entre 19 et 20 degrés pour ce matin. Dans l'après-midi, soleil et 26 à 27 degrés pour les maximales.
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0: Just Ben and Smile sur Fréquence 3, Jack and Out. Bon, et bien écoutez, je vais vous souhaiter de passer un excellent mardi, évidemment. À l'écoute de Fréquence 3, il y a tout ce qu'il vous faut côté musique et pour vous accompagner peut-être au boulot, en voiture, pendant les vacances à la maison. Enfin, vous êtes avec nous et ça me fait plaisir. Fréquence 3, la radio locale. Alok, Sigala et les Goulding arrivent. All by myself. Ce sera juste après l'agenda. Bisous.
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3: À Vendôme, le festival Quatuor ouvre sa 10e édition ce soir. Jusqu'au 26 juillet, une douzaine de concerts sont programmés entre le château, les églises de Lavardin et Arène, la chapelle Saint-Jacques. Coup d'envoi donc ce soir à Villiers-sur-Loire avec le pianiste Édouard Ferlet, suivi du collectif Musicoscopie. À Mont-Doubleau, un concert pop-rock est proposé ce vendredi à 20h30, place de la mairie, dans le cadre d'Estival 41. Le groupe Sans Lactose monte sur scène avec une énergie communicative et des textes pleins d'auto-dérision. Un moment festif et feel-good à partager en plein air, c'est gratuit. Ce concours photo, les héros des livres à Montoire-sur-le-Loir. Vous allez pouvoir laisser parler votre inspiration et imprimer vos plus belles photos et les déposer dans la médiathèque de Montoire. Dépôt des photos à la médiathèque jusqu'au 29 août. Les photos seront exposées à la médiathèque du 8 septembre au 26 septembre.

0: septembre et recueilleront les votes du public.
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Ravi de vous retrouver, il est 10h. Nous sommes le 21 juillet, aujourd'hui c'est la Saint-Victor. Bonne fête à vous, et moi je suis là jusqu'à 13h. Fréquence 3.

Sur Fréquence 3, c'est l'été. Et l'été, on parle festival. Et ça tombe bien puisqu'il y en a un qui commence aujourd'hui. Oui, à Vendôme. C'est le festival de musique qui fête ses 10 ans. C'est le festival académique Quatuor à Vendôme qui va investir à nouveau le territoire vendômois avec une douzaine de concerts. Ça débute aujourd'hui avec une soirée d'ouverture placée sous le signe de la curiosité musicale avec Pianoïde joué par Edouard Ferlé et le concert du collectif Musicoscopique. C'est à 19h sur la place de Villiers-sur-Loire. La suite, c'est en musique. 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

sur Fréquence 3 pendant les vacances. On est avec vous et on est ravis de vous proposer tous les bons plans sortis qu'il y a près de chez vous. Et on va avoir une visite découverte là, aujourd'hui, pour les 6-10 ans. Vous serez accompagné selon le thème d'un modelage en argile, oui, et d'un cyanotype, d'un masque, d'une carte épicée. Et tout ça, ça va durer 1h30, c'est sur inscription. C'est aujourd'hui cette visite découverte pour les 6-10 ans, accompagnée des grands aussi, hein, de 14h30 à 16h, le tarif 5€. Ça se passera dans la cour du cloître et de la Trinité de Vendôme. Info RSA 02 54 77 05 07 ou bien www.vendome-tourisme.fr. La suite, c'est à Vernier Rouge et Mathieu sur Fréquence 3, la radio locale.

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sur Fréquence 3, c'est les vacances et c'est l'été. Et on est là pour vous guider dans vos bons plans sortis. Et à Vendôme, on vous propose une sortie pour laquelle il va falloir réserver. Je vous demande donc toute votre attention pour cette promenade nocturne au flambeau qui vous proposera de découvrir la ville de Vendôme à la tombée du jour ou à la tombée de la nuit. Vous le prenez dans le sens où vous voulez d'ailleurs. Les réservations sont obligatoires. Ça se passera de 21h à 23h. Demain, côté tarif, 2,50€ à 6€. Les réservations se font auprès de l'office de tourisme au 02 54 77 0507, 02 54 77 0507 ou bien www.vendome-tourisme.fr. La suite, c'est avec une rafale de tubes estivales, avec Shaggy entre autres, et Ambre qui arrive maintenant avec Je me demande sur Fréquence 3, la radio locale. Je me demande.

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0: sur Fréquence 3, c'est l'été et on vous propose de découvrir des bons plans sortis auxquels vous n'auriez peut-être pas pensé et c'est une chasse au trésor que je vous propose de découvrir maintenant au domaine Sauvette, c'est à Montaut-sur-Cher. Il vous propose de partir à la recherche de la cuvée perdue. Cette chasse au trésor au gré des indices laissés par le grand-père Roland à son fils Michel dans le vignoble et la découverte de la cuvée perdue. C'est un jeu de piste familial sur réservation uniquement. Attention, c'est tous les mardis, ça tombe bien, on est mardi de 14h à 16h, côté tarif c'est 10€. Et le numéro de téléphone pour réserver c'est le 02 54 71 48 68. Allez, go! Et pour aller jusqu'à midi, une rafale de tubes sur Fréquence 3, la radio locale, avec Katy Perry, FL65 et Victoria Siou qui arrive maintenant avec Amour, Amour sur Fréquence 3.
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La musique du soleil qui va bien avec le prochain bon plan sorti que je vais vous proposer, c'est la baignade naturelle qui vous ouvre ses portes à Montpré-Chambord. Un plan d'eau filtré par des plantes vous accueille et vous propose aussi un terrain de beach volley avec une pelouse de 1 hectare et demi qui reçoit également vos pique-niques ou une pause tente baignade surveillée. Le plan d'eau est ouvert tous les jours de 11h30 à 19h30. Côté tarif, c'est 3,60€ ou 6€ et c'est gratuit pour les moins de 3 ans. Bonne baignade. Et n'oubliez pas la rafale de tubes de fréquence 3 en emmenant peut-être votre portable ou votre enceinte connectée. Hein ? En attendant, voici Picasso et Big Flo et Oli sur fréquence 3.

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C'est déjà terminé pour ce matin, mais avant de se quitter, je vous emmène au château de Chambord, découvrir l'histoire à cheval, le spectacle équestre narré par Jean Dujardin. Ça se déroule dans les écuries du maréchal de Saxe au domaine national de Chambord. Et vous pourrez assister à 45 minutes de cascade, de dressage de haute école et de projection vidéo avec 10 chevaux et 8 cavaliers incarnant François Ier, Louis XIV, Molière ou le maréchal de Saxe. Le tout mis en scène par Mario Luracci et narré par Jean Dujardin. Les représentations ont lieu à 11h45. Bon, celle-ci, c'est foutu. Ou 16h, mais c'est tous les jours, donc n'hésitez pas. Côté tarif, 19,70 pour les adultes, 16,20 pour les 3-17 ans. Et c'est gratuit pour les moins de 3 ans. N'hésitez pas, vous pouvez en plus cumuler le spectacle avec votre billet château. C'est le bon plan. Je vous embrasse, je vous retrouve demain. Je vous souhaite une très belle après-midi. À l'écoute de Fréquence 3 pour aller jusqu'à 13h, une rafale de tubes avec Ariana Grande, Muse et No More et Victorien. Pour débuter avec le meilleur de mes potes. À demain. Ciao, ciao.

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1: À Vendôme, le festival Quatuor ouvre sa 10e édition ce soir. Jusqu'au 26 juillet, une douzaine de concerts sont programmés entre le château, les églises de Lavardin et Arène, la chapelle Saint-Jacques. Coup d'envoi donc ce soir à Villiers-sur-Loire avec le pianiste Édouard Ferlet, suivi du collectif Musicoscopie. À Mont-Doubleau, un concert pop-rock est proposé ce vendredi à 20h30, place de la mairie, dans le cadre d'Estival 41. Le groupe Sans Lactose monte sur scène avec une énergie communicative et des textes pleins d'auto-dérision. Un moment festif et feel-good à partager en plein air, c'est gratuit. Ce concours photo, les héros des livres à Montoire-sur-le-Loir. Vous allez pouvoir laisser parler votre inspiration et imprimer vos plus belles photos et les déposer dans la médiathèque de Montoire. Dépôt des photos à la médiathèque jusqu'au 29 août. Les photos seront exposées à la médiathèque du 8 septembre au 26 septembre et recueilleront les votes du public.
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2: Bonjour à tous, un grand soleil avec des températures comprises entre 20 et 21 degrés demain matin en Touraine et dans le Loir-et-Cher et dans l'après-midi 28 à 29 degrés pour les maxis. Le chantier de la deuxième ligne de tram à Tours, les travaux se poursuivent, boulevard Jean Royer, ça va durer un an. L'accès fermé entre les rues Giraudeau et Dessé, pareil pour entre la place de la Liberté et la rue Burgeot. Vous allez être dévié, donc soyez vigilants. On l'a appris hier, la compagnie aérienne L'Odyssée a été condamnée à verser à un de ses anciens clients des dommages et intérêts. 200 euros au total, ça concerne l'annulation de tous les vols de la compagnie à l'été 2025 à Tours. Et 2000 clients sont concernés. Alors que le prix de l'essence est repassé au-dessus de la barre symbolique des 2 euros le litre hier, Francis Pousse, président national de la branche distributeur carburant et énergie nouvelle du syndicat Mobilian, explique cette nouvelle flambée des prix par plusieurs facteurs, dont le prix du baril, mais aussi le comportement des investisseurs et le cours de l'euro. Les images ont été très médiatisées après la finale de Coupe du Monde perdue par l'Argentine 1-0 face à l'Espagne dimanche. L'Argentin Leandro Paredes a poussé puis saisi à la gorge un joueur espagnol. La commission de discipline de la FIFA aurait ouvert une enquête.

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0: Un peu plus de 17h sur la radio locale. On commence votre drive de l'été avec Iggy Azalea et Rita Ora ou encore Shakira et Burna Boy juste après vos infos.
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3: Bonjour à tous, un grand soleil avec des températures comprises entre 20 et 21 degrés demain matin en Touraine et dans le Loir-et-Cher et dans l'après-midi 28 à 29 degrés pour les maxis. Le chantier de la deuxième ligne de tram à Tours, les travaux se poursuivent, boulevard Jean Royer, ça va durer un an. L'accès fermé entre les rues Giraudeau et Dessé, pareil pour entre la place de la Liberté et la rue Burgeot. Vous allez être dévié, donc soyez vigilants. On l'a appris hier, la compagnie aérienne L'Odyssée a été condamnée à verser à un de ses anciens clients des dommages et intérêts, 200 euros au total. Ça concerne l'annulation de tous les vols de la compagnie à l'été 2025 à Tours et 2000 clients sont concernés. Alors que le prix de l'essence est repassé au-dessus de la barre symbolique des 2 euros le litre hier, Francis Pousse, président national de la branche distributeur carburant et énergie nouvelle du syndicat Mobilian, explique cette nouvelle flambée des prix par plusieurs facteurs, dont le prix du baril, mais aussi le comportement des investisseurs et le cours de l'euro. Les images ont été très médiatisées après la finale de Coupe du Monde, perdue par l'Argentine 1-0 face à l'Espagne dimanche. L'Argentin Leandro Paredes a poussé puis saisi à la gorge un joueur espagnol. La commission de discipline de la FIFA aurait ouvert une enquête.
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0: Bon courage si vous êtes au boulot et bonnes vacances aux autres. Louise et Joseph avec Assis par terre. On va parler de travail. Oui, c'est les vacances, mais on va déjà parler de la rentrée. Alors, pour une prise de poste le 1er octobre 2026, la mairie de Saint-Gervais-la-Forêt recherche un agent de restauration scolaire en CDD de 3 mois renouvelable à temps complet. Alors, si vous aimez le travail en équipe et le contact avec les enfants, vous allez pouvoir rejoindre le service de restauration scolaire. Il vous faudra préparer et servir les repas, entretenir les locaux et le matériel, encadrer les enfants pendant la pause méridienne et respecter bien évidemment les règles d'hygiène et de sécurité. Vos candidatures sont à déposer au maximum le 16 août 2026. Et pour postuler, vous envoyez votre CV et lettre de motivation à mairie@stgervais41.fr ou par courrier à la mairie de Saint-Gervais-la-Forêt, service des ressources humaines. Et si jamais vous connaissez quelqu'un qui cherche une offre d'emploi, n'hésitez pas à lui communiquer celle-ci. On enchaîne avec Bob Sinclair et Kissa. On aura également Syl avec Love's Divine. On retourne dans les années 2000 sur la radio locale.
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0: Touch and go avec Would You. 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Onglet, jeu, bonne chance à toutes et à tous. Peut-être qu'il sera très bientôt dans votre boîte aux lettres. Sambler avec Homewrecker arrive juste après ça.
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0: Saiyan c'est pas cool avec Adamine.
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0: On continue de parler d'idées sorties. Et bah tiens, si vous le souhaitez, les guinguettes de Vendôme, buvette, restauration, musique vous attendent avec le Kiwanis de Vendôme. C'est 24 juillet de 17h à minuit ainsi que le 25 juillet de 14h à minuit au Grand Pré derrière le centre aquatique. Et c'est donc avec Kiwanis de Vendôme. Plus d'infos, et bah n'hésitez pas à vous rendre sur la page Facebook de Kiwanis. Et bah on enchaîne. Allez, on rejoindra les 18h avec Superfunk et Ron Carroll. On aura également Norwa et Ota. Et là, c'est Adèle, Oh My God, la radio locale Fréquence 3. Merci de votre fidélité et de nous avoir choisis.

0: 18h dans votre drive de l'été. On poursuit avec Justin Nozuka, Bruno Mars ou encore Lady Gaga et Dutchy. Juste après, un petit point sur l'actu.
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3: Bonjour à tous, un grand soleil avec des températures comprises entre 20 et 21 degrés demain matin en Touraine et dans le Loir-et-Cher et dans l'après-midi 28 à 29 degrés pour les maxis. Le chantier de la deuxième ligne de tram à Tours, les travaux se poursuivent, boulevard Jean Royer, ça va durer un an. L'accès fermé entre les rues Giraudeau et Dessé, pareil pour entre la place de la Liberté et la rue Burgeot. Vous allez être dévié, donc soyez vigilants. On l'a appris hier, la compagnie aérienne L'Odyssée a été condamnée à verser à un de ses anciens clients des dommages et intérêts. 200 euros au total, ça concerne l'annulation de tous les vols de la compagnie à l'été 2025 à Tours. Et 2000 clients sont concernés. Alors que le prix de l'essence est repassé au-dessus de la barre symbolique des 2 euros le litre hier, Francis Pousse, président national de la branche distributeur carburant et énergie nouvelle du syndicat Mobilian, explique cette nouvelle flambée des prix par plusieurs facteurs, dont le prix du baril, mais aussi le comportement des investisseurs et le cours de l'euro. Les images ont été très médiatisées après la finale de Coupe du Monde perdue par l'Argentine 1-0 face à l'Espagne dimanche. L'Argentin Leandro Paredes a poussé puis saisi à la gorge un joueur espagnol. La commission de discipline de la FIFA aurait ouvert une enquête.
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0: Flo de la Vega avec Aimer les gens.
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0: Et on continue de parler de ce que vous allez bien pouvoir faire et je vous propose ce pique-nique républicain qui va se passer à Mers ce samedi à partir de midi à l'étang communal. Vous êtes invité à porter votre pique-nique. La municipalité vous offrira l'apéritif, la pêche est gratuite, un terrain de pétanque, une kermesse ainsi que des jeux pour les petits et les plus grands vous attendent. Vous êtes donc invité à venir partager ce moment convivial en famille et entre amis, plutôt nombreux et nombreux si vous le souhaitez. Allez, on enchaîne avec Let's Talk About Sex, signé Salt and Pepper.
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0: c'était Bon Collector, George Duke avec Shinon. 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Allez, on va parler actu musicale. Et bah, sachez que la vente de CD, oui, à l'ère du numérique, et bah, elle a augmenté de 16% au cours du premier semestre 2026. Ça atteint quand même les 16,3 millions d'exemplaires, tandis que le vinyle, et bah, lui, il a quand même progressé que de 2,4% sur la même période. Même en excluant des chiffres des poids lourds de la K-pop comme BTS, ses ventes de CD ont tout de même augmenté de 6,7%. Donc je pense que l'ère du streaming, eh ben, c'est bien, mais que l'ère du CD n'est pas non plus totalement révolue, surtout pour les collectionneurs. On enchaîne avec Teddy Swims et Mr. Know-It-All, juste après une courte pause.
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0: titre qui nous met clairement dans l'ambiance de Fréquence 3 Collector tout à l'heure, les années 90 et 2000, à 19h-20h, c'est Avril Lavigne avec I'm With You.
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0: Et on enchaîne, on parle de ce que vous allez bien pouvoir faire, alors peut-être avec vos enfants, tiens, avec ce 1, 2, 3 ciné en vacances qui vous attend au cinéma Le Balzac de Château Renaud. Cette semaine, vous allez pouvoir retrouver le film Entre ciel et terre à partir de 4 ans. Ce sera ce dimanche à 11h au tarif de 4€ pour tout le monde. Plus d'infos sur le site lebalzac.fr. On enchaîne, on rejoint les 19h avec Blue Paloma, Un Autre et 54 Ultra. Encore Samurai J avec Obsession. Passez une excellente soirée, à demain. Ciao, bye bye.

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